0: des années.
1: La vitesse ou la lenteur de l'arrivée de l'oiseau n'ayant aucun rapport avec la réussite du tableau. Quand l'oiseau arrive, s'il arrive,

Les loutris ferment doucement la porte avec le pinceau. Puis, effacez un à un tous les barreaux. Allez, en soin de ne toucher aucune des plumes de l'oiseau. Faire ensuite le portrait de l'arbre en choisissant la plus belle de ses branches. Pour l'oiseau, peindre aussi le vert feuillage et la fraîcheur du vent, la poussière du soleil.

et flatte d'un ombre que l'oiseau se décide à chanter. Si l'oiseau ne chante pas, ah, c'est mauvais signe, signe que le tableau est mauvais.

0: voulez.
1: Ah ouais? C'est normal, je t'ai expliqué. Il y a eu une explosion.
0: Oui.
1: Et l'agitation moléculaire due à cette explosion...
0: La quoi?
1: L'agitation moléculaire.
0: Ah ouais.
1: Provoque une élévation thermique suffisante pour enflammer les matières environnantes.
0: Ouais, ouais.
1: C'est alors ce qu'on appelle la combustion.

0: Attendez, dites-moi, on est sur la liste.
1: Laquelle?
0: Attendez, dites-moi, on est sur la liste.
1: Laquelle?
0: Let's go.